Quand je vais naître, l'année de ma naissance, en 40, l'année de ma naissance, tous n'étaient pas encore morts. Beaucoup étaient restés. Ils avaient gagné, dit-on. Beaucoup étaient restés. Ils avaient perdu, dit-on. D'autres avaient connu l'exil et ses chemins. En 40, l'année de ma naissance, je crois que tous, nous avions perdu.